0: Donc, c'est frais, frais.
1: Ouais.
0: Coverage 4, on est en train de se faire avec ce délai.
1: I'm sorry, copy your code 4.
0: Well, the resident is going to leave for the day.